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Mesdames, mesdemoiselles et messieurs, bonjour. L'actualité de ce mercredi 12 août, au micro, Norlis Ozoaro. L'Agence de protection sociale annonce un nouveau programme d'aide destiné aux enfants neurodivergents qui ne peuvent pas bénéficier des allocations d'invalidité. La mesure vise notamment les enfants autisme qui, après l'évaluation, ont été jugés non éligibles au programme existant. Entre novembre 2024 et juin 2026, 70 enfants autistes se sont ainsi retrouvés sans accès à cette allocation. Ces enfants seront prioritaires dans le cadre du nouveau dispositif qui prévoit également des formes d'aide adaptées aux besoins spécifiques des moins de 18 ans. Les familles éligibles pourront recevoir une aide financière comprise entre 4 300 roupies et 6 500 roupies. La directrice générale de l'Agence de protection sociale, Roma Edmond, a apporté des précisions sur ce nouveau programme. Le karaté séchellois était à l'honneur à State House hier. Le président Patrick Hermini a reçu deux figures de la discipline venues présenter leur parcours et leur récent succès. Parmi elles, Shihan Philippe Moustache, le séchellois le mieux gradé de Kyokushin Rai, avec un prestigieux 8e Dan. Il était accompagné du jeune karatéka Samuel Fani, sacré récemment champion du monde junior de kata. Cette rencontre a permis de mettre en lumière leur performance et de saluer les progrès du karaté séchellois, aussi bien sur la scène nationale qu'internationale. Un groupe d'élèves de différents établissements secondaires a participé à un atelier de préparation à l'emploi. Cet atelier permettra à ces jeunes de mieux comprendre le monde du travail et de s'y adapter. La semaine prochaine, la cinquantaine de jeunes se retrouveront dans un même lieu. Le ministre de la Jeunesse et des Sports, Carl Sibel, a souligné que ce programme permettra aux jeunes de mieux s'adapter aux attentes du monde professionnel. Dans son intervention, la ministre a insisté sur l'importance de la ponctualité et du sens des responsabilités. Voilà, ainsi s'achève l'actualité de ce mercredi matin. Merci de votre attention. Agréable journée à tous et à toutes.

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1: C'est elle. Comment allez, camarade?
2: Hey, Gizda.
1: Bien arrêté, madame.
3: Hey, taille. Coup de 5 coups. Et moi, bien, c'est elle, là. Hey, puis là, non, rien pour faire le beau matin.
2: Moi, hier, ça, n'a pas rien pour faire le beau matin. Madame, ben, simple, ça. Stay tuned, le Paradise FM. 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

Et oui, c'est comme ça que nous commençons Cruise avec Ras Nati. 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
3: Rembobinez le temps et préparez vos pattes d'ev pendant une heure. Ce sera bien sûr la fièvre des 70s, d'Abba à Michael Jackson en passant par Tavares, Carl Carlton et Pussycat. Montez le volume, la bande originale de votre jeunesse commence maintenant sur Paradise FM et dans une heure pile, on enfilera les vestes à épaulettes et les pantalons fluo. J'espère que vous serez bien préparés car la piste de danse sera envahie par les plus grands tubes des années 80. Préparez vos cordes vocales. Ça va chanter. Lou Rawls, célèbre chanteur américain de jazz qui nous a quittés en 2006. C'était aussi un spécialiste du blues et de la soul. Sa chanson If I Coulda, sortie en 1977 sur l'album When You Hear Lou, c'est un classique qui explore le thème des regrets et des opportunités manquées avec son célèbre style de baryton. Carly Simon et Minnie Riperton ne tarderont pas à arriver sur Paradise FM. Continuez de vibrer avec votre radio et passez une excellente soirée.
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0: Retour sur l'un des plus grands secrets d'Hollywood en musique. En 1972, Carly Simon dévoilait You Are So Vain, un règlement de compte cinglant envers un ex-amant terriblement égocentrique. Est-ce Warren Beatty, Mick Jagger ou un autre? Le mystère reste entier. Écoutons ce tube légendaire. On enchaînera avec le titre Les Fleurs, oui, interprété par Minnie Riperton. Ce sera dans quelques minutes.
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0: Sorti en 1975, ce titre est devenu un phénomène international, se classant numéro 1 dans plus de 15 pays, dont le Royaume-Uni, l'Allemagne, l'Australie et l'Afrique du Sud. Pussycat, groupe néerlandais de country pop formé par trois sœurs, Tony, Betty et Marianne.
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0: Chiquita, ça c'est un terme affectueux espagnol qui signifie « petite fille ». Les paroles sont un message de réconfort. Le groupe s'adresse à une amie de cœur brisée pour lui redonner espoir. Le groupe a interprété cette chanson lors du concert Music for UNICEF en janvier 1979. Depuis cet événement, ABBA reverse une grande partie des droits d'auteur de Chiquita au Fonds des Nations Unies pour l'enfance.
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Bah son plein, c'est le moment de se déhancher sur le dance floor avec le groupe Michael Zager et l'incontournable Let's All Chant. Dans quelques minutes, nous aurons le plaisir d'écouter Perry MacLean, suivi d'Elton John. Restez bien avec nous ici sur Paradise FM.

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2: En 1975, Penny McLean enflammait les pistes avec l'incontournable Lady Bump, un concentré de bonne humeur à écouter sans modération sur notre antenne, ici, sur Paradise FM.
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L'âge d'or du disco, justement, c'était Lady Burp avec Penny McLean. Envie de groove et d'énergie positive, voici l'hymne intemporel d'Elton John. Sorti en 1975, Philadelphia Freedom, c'est un vibrant hommage à la musique soul de Philadelphie et à son ami, la légende du tennis Billie King. Montez le volume, place à la liberté sur vos ondes ce soir.

0: C'est un véritable concentré d'énergie et de cuivre que je vous propose d'écouter maintenant. Préparez-vous à groover avec l'incontournable Tangerine, revisité par l'orchestre culte The Soul Soul Orchestra.
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Le soleil brille et nos ondes aussi. Retour en 1974 avec l'un des titres les plus euphorisants de la soul. Voici le grand Carl Carlton et son intemporel Everlasting Love sur Paradise FM. Et préparez vos souvenirs, les hits incontournables des années 80 arrivent dans pas trop longtemps. On se retrouve dans quelques minutes. Restez bien branchés Paradise FM.

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4: Vive les années 80 sur votre radio. Vous êtes toujours avec Jonathan Agathon sur Paradise FM dans votre émission Nostalgia. 1988, Tracy Chapman sort de l'anonymat avec un titre qui va bouleverser des millions de vies. Forced Core. Derrière cette mélodie folk intemporelle, l'artiste raconte en réalité l'histoire poignante d'une femme cherchant à échapper au piège de la pauvreté. Elle rêve de fuir avec son compagnon avant de réaliser que l'histoire se répète et qu'il sombre dans l'alcoolisme comme son propre père. Une ode déchirante au courage et à la liberté que l'on réécoute avec émotion sur Paradise FM.
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On ne présente plus ce classique sorti en 1982. Le hit Africa de Toto a pourtant bien failli ne jamais voir le jour. Les membres du groupe trouvaient que la chanson un peu bête à l'époque et ils ont hésité à la jeter à la poubelle. Heureusement qu'ils l'ont gardée.

0: Retour en 1985, 45 légendes de la musique américaine, de Michael Jackson à Bruce Springsteen, s'unissaient sous la bannière USA for Africa pour créer l'hymne humanitaire intemporel We of a World, une page mythique de l'histoire de la pop toujours gravée dans nos mémoires.
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0: Un vent de tendresse souffle sur nos ondes, plongé dans l'univers du hit et groovy Kind of Love. Voici Phil Collins.
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1: C'était le mythique She's Like the Wind signé Patrick Swayze, un morceau qui nous a ramené instantanément à l'ambiance culte du film Dirty Dancing. Laissez-vous porter par la voix inimitable de Michael Jackson et l'un de ses morceaux les plus suaves. Voici Human Nature.

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1: Ce classique de Queen est devenu un tube planétaire grâce à Michael Jackson. Il avait insisté pour que le groupe le sorte en single. La preuve, avec Another One Bites the Dust.

Retour vers l'année 1982, impossible d'oublier cette voix suave et cette mélodie entêtante qui ont marqué toute une génération. Installez-vous confortablement, on écoute le classique indémodable de F.R. David Words.

On écoute le superbe Each Time You Break My Heart de Nick Kamen. Saviez-vous que ce tube synth-pop de 1986 avait été écrit et produit par Madonna elle-même? La Madonna l'avait initialement prévu pour son album True Blue, avant de l'offrir à son protégé, avec même quelques chœurs en prime. Et dans quelques minutes, l'Australienne Kylie Minogue avec Locomotion.

Les amis, pour terminer cette émission Nostalgia et pour terminer notre séquence des années 80, on monte le son pour un classique indémodable. En 1989, la jeune Mélodie marquait les esprits avec sa voix touchante et une mélodie inoubliable signée Jean-Pierre Miller. Un titre pop iconique qui prouve haut et fort qu'il n'y a pas que les grands qui rêvent. C'était Jonathan Agatin avec vous, à l'antenne, à la programmation musicale et à la technique. On va se retrouver la semaine prochaine pour un autre numéro de Nostalgia, ici sur Paradise FM. Et merci d'avoir savouré ces deux bonnes heures de musique nostalgique. Gros bisous à toutes et à tous, c'était Nostalgia.

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2: Bon, la musique aujourd'hui, c'est normal, vous pouvez écouter, vous pouvez courir avec de la journée. Comme si je me disais, là, comme travail, et que vous passez pour la journée, pour qu'à finir la journée, bien tranquille.

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2: Je me souviens de cet après-midi. Il était 16h30.

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